qu'y a-t-il à bord de l'eau? Une petite fille qui pleure au bord de l'eau.

0: Messias qui vous a donné une couronne. Je vais essayer de la prendre.
1: Non, non, je n'en veux plus, je n'en veux plus.
0: Je pourrais la retirer.